0: peux pas te venir voir. J'ai école demain.
1: Tu dors toujours pas? Dormir, hein, tu as école demain.